0: 42.
1: Ah, 42 pour 11 minutes en l'air, et 10 minutes en l'air, et 10 minutes en l'air. 42, 52.

0: Le 239 est non fonctionnel, donc les chargements de la suite vont se faire par radio, on est prêt pour l'appel.
1: 239 273.

0: Enfin, voilà, le dessin indien, on a reçu plusieurs notes. Est-ce que c'est toujours un bureau ou c'est des fonds que je donne?
1: Le dessin, voilà.

0: No, this is it.
1: Il m'entend deux tantôt, je prenais également une note que dans chaque infection, on prendrait les mesures appropriées pour ne pas arriver à quelqu'un gros.
0: Deux tantôt,
1: deux tantôt. Ouais, non, je suis deux tantôt.

0: 42 pour une personne prise dans l'ascenseur 222 et 252 25 dans le bois de commandement 14.
1: L'ascenseur 252.
0: Pardon, 252? Le Saint-Denis de la Rose, c'est un apparat de tout ça, et puis c'est un peu le 4 de l'eau.

0: bienvenue centrale pour l'intersection 1635 Jean Després à l'intersection 222 pour vérification présente.
1: 1922.

0: faire à l'exception du 200 et du 4 37 pour des aliments surchauffés à l'appartement 512-1022.
1: 20h20, 4 37.

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0: 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Le 513, Central, on va faire une carte et toujours non fonctionnel, le 5-6-200-105-Ouest-Taverne.
1: 532-273.

0: Quand tu t'en prends, on est 10-27, le 10-35, le tour est ici.
1: Ben, 148, 230.

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0: 33 vers.
1: Je vous ai dit,

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0: 93 dans la 12380. Juste avenue Bédard, le toujours à l'exception des véhicules sur place pour la vérification d'un électrique de 22.
1: 93 dans la 12380.

Central 52, Central 52,

0: Métairie, traversant du chemin Marie-Lébert et le poste des Noutonniers. Pour un feu sur la cuisinière, 240 cellulaires, catégorie 2 sur le commandement 7. Oui,
1: c'est
0: 250 sur le

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1: Je vais vous demander si vous voulez me dire également. 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

0: 六面上方之前。
1: 哎，对了，好像在旁边说。
0: 他说是他说哎，那我这平常真的算是非常受费，嗯。

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0: Alors, qu'est-ce qu'on a fait? Oui, c'est le fiat. Au 12-47, il y a plein de temps.
1: Ça vous a dit à quoi? C'est un peu plus, c'est un peu plus de la campagne de l'entrée, bon, c'est bon, la chance.

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1: Je vais faire un message.

0: Mendoza
1: 1 Sarah.

0: Fala, Jesus.
1: Ah,

0: intervention nautique sur l'île d'Isard. Le code va être 10-07. À la demande 141, aucune ressource supplémentaire va être attribuée sur l'intervention.
1: 22h18, 478, durée d'intervention 31 minutes.

0: Pour le 85 de la l'extension 237 et 449, ou un poste annulé par malveillance, 222.
1: 222, 449.

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1: Affirmative, I'm just a

0: Gracias,
1: gracias. 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

statistique au moment du 19 février. On serait à la recherche d'un site oublié avec un banc rouge. Ce serait entre le lac des Deux Montagnes, la plage d'Oka et le bord de l'eau du 919 Chavier. Avec un cochon, il y a deux bateaux aussi en recherche. Nous, on commence les recherches avec les 1857 et 1850.

0: Centrale 200, 27, 10, c'est possible de recontacter le 1040, on est à l'adresse sur la carte d'appel, il n'y a aucun patient en vue au rez-de-chaussée.
1: Merci d'avoir les 1235 pour le 1047 de Catherine ou l'identification pour Québec. Bonjour,
2: merci, c'est
0: 51. Je suis désolé, je suis désolé. Regarde, je n'ai pas besoin d'autre, on ne sert à rien ici, je ne sais pas ce qu'il y a dans l'ambulance sur place. Le patient est dans le tour de taxi, c'est ça. On se met 1005.

Je veux dire, pour l'évasion, ça vient, on a trouvé des gros observateurs dans ce bout.

161 pour le 42, 13e rue, 7, bâtiment résidentiel, il n'y a rien à faire, le 261 pile.

Le 3h10 de 50.

0: Yeah, does this one?
1: 42 pour un alarme, on aurait attendu
0: financer la catégorie 3 comme un mentoring. 22, 24, 24.

0: 1200.
1: 1200 RPM, 800 changement d'adresse pour le 8000 Canada 2010 8090 à Mugleby.
0: Deux cent quarante et un,
1: 2 cent quarante et un.

0: j'ai trouvé Saint-Sauve. Il avait retrouvé le nom par lui-même. À Cap-Saint-Jean, puis le prochain code, 208.
1: 23h43, 31. Je vais intervenir dans 56 minutes.

0: au 88-214 qui répond sur l'accident, sur la 40, avec John West, on a un visuel. C'est vraiment auteur de projet. On a vu Pierre-Marien qui a fait une légende de direction ouest. C'est un camion avec un autre.
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0: Ouais, ça, c'est au milieu.
1: Non, ouais, c'est 210.

0: 2519 de la rue Notre-Dame-Ouest, transversal la rue Charlevoix et la rue Vinette, pour une alarme d'opération dans la zone 13, 1040 Sting Security pour son client Lévin Pavillon, catégorie 3, sur commandement 3.
1: Et sur 223, une personne prise en ascenseur, numéro 2.
2: Il est en train de faire 420.

我在那边，我看到了。你们现在在看这边吗？

0: Je vais chercher si j'ai les faux 3 mètres du discount. En plus, je vais avoir 30 ans. Ça serait derrière le parc caché sur le bord de l'eau.
1: Pas de discount pour se diriger au parc caché.
0: Je vais attendre un peu ça, je vais faire ça.

132-232, décrite sur du 232 pour vérification, pour un feu sur une île non accessible.

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0: 1279.
1: 72 de 4.
2: 74 28.

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Okay,

0: en phase défensive, ça serait le parent. C'est sans doute que c'est quelque chose de comme ça, oui, avec lui.
1: Et quand on va dire ça, tu vas.

0: 3430.
1: 3430.

0: まあ、カール13チェックしたんですか、お世話になっちゃう。
1: はい、カール13チェックしたんですか。

0: Front row. Just running through the hospital, front page.
1: L'intention 73 pour un accident des deux matériels semaine 22.

0: 208 de Turk.
1: Portail 208 pour le 7095 boulevard Coins. Le PC doit considérer la présence de garage service des voies d'accès près de l'entrée principale de ce temps-là, le poids des véhicules. Par conséquent, les véhicules empruntant le chemin situé à l'ouest du passant ne doivent pas dépasser la moitié de la distance du chemin. Passement numéro 20472. J'ai changé de tonnerre accès en cours.
0: 208, plus
1: cher. 158,

0: 232 central. Avec lui, là, le numéro d'appartement, c'est sûr que c'est pas un bon numéro.
1: 6h54, je suis en train de t'envoyer avec celui-ci.

0: 238.
1: Passe à 238, ça fait la partie 16-16 dans la phase numéro 2.
0: 238, plus 4.
1: 257, 238.

0: Descendu par Anne. J'entends pour le 72-45 pour un bon test, 10-89, manœuvre en cours.
1: J'entends le 2-118.

0: Enfin, 204, avec la source 204 pour un accident efficace, deux véhicules semblent être sous un doute.
1: 228, 204.

0: I'm listening, thank you.
1: Appel de soeur, 950.
0: Entre le 9050 et le 9051, je suis en tout cas.

0: 263 centrales, à l'exception du 263 pour un standalone effectué 10-22.
1: 7h40, 263.

Transversale d'Alexandre, service de Champlain, pour la opération et au nord de Brûlé. 10 40 similaire, 10 44, 4 3, commandement 4.

0: 200 mètres au central.
1: À 200 mètres au central,
0: 2 mètres au PC.
1: 7h45, 200 mètres au PC.

0: Parfait. Le 2009 pour le 1575 boulevard René-Lévesque. On est 17. Bâtiment résidentiel de plusieurs étages. Rien d'apparent. Le 2009 est prisé. RVC 419 aux communications.
1: 746-2019.
0: 228-200, pardon. 132-128. 228-200, à la
1: section 228 pour accéder avec un blessé, 222. 746-2019. 228, correction.

42 Central pour le 2095 rue de Salaberry, 17, bâtiment de deux étages, rien d'apparent, le 242 PC, arrivé activé, le 442 aux communications.

0: Donc, je suis en écoute en parle. Je suis en écoute en parle. 6, 5, les barons, 30, 12.
1: 150, 12, 6, 5, 6.

0: 237 Central et à 42 jours 30 de Charleroi, 17 Arena par 237.
1: Et Central 217 pour répondre à 42-60 rue de Charleroi. Prenez alarme au panneau. 240 gardes pour l'atelier mécanique et entrepôt catégorie 2. Commandement 5.
0: 237-200.
1: 755-217, Central 256.
0: 256,
1: c'est ça? Central au 256, vous répondez 3 rue Franquin, 3 rue Franquin, au point de la Fédération Saint-Secteur et rue Montclair pour un détecteur de ciment d'opération, 640 Télus, résidentiel, catégorie 1, commandement 6.
0: 256, c'est ça?
1: 755-256.

0: 242 centrales. Le 142 central, le 5 Quiberon, commandement 3.
1: 750, c'est pour le 242.

0: 256 centrale pour le 3 rue Paquin, 6-7, rien d'apparent, le 256 est fixé.
1: 258, 256.
2: 207 centrale de 5, vers mon commandement 5.

0: 256 central, à l'exception du 256 pour une alarme déclenchée par la fumée de piston 1022.
1: 256.

0: Ma femme de 130
1: pour empêcher la convention sur trop fait qu'elle plume la patiente, elle a quitté avec son vélo, elle avait aucune blessure. En 230, moins 250.
0: MCR 12, 230.

142, ça va. Deux centrales, une intervention sur la 20 ouest, à l'auteur de la 32e avenue. Avez-vous une bande kilométrique avec la MTQ? Parce que présentement, on est sur les lieux, on n'a aucun accident, autant en direction ouest et est.

0: 142 à l'écoute.
1: Centrale 142, on aurait à la hauteur du kilomètre 61.
0: Centrale, la forme active sur la hauteur du kilomètre 60.8.
1: Centrale
2: 464 et 17 TPC, c'est une bien en direction est, la 20S entre la 32e et la première S.

0: 264 par heure, à l'exception du 464 et 2063 pour un accident avec un blessé léger sans récarcération, 1022.
1: 825 sur le 464.

تعالى دينتنا. Après, le 2019, pour une intervention sur la médecine Catherine, 219-2019 est passé, et on va donner un 10-22 pour un feu de poubelle déjà éteint avant notre arrivée.

0: César.
1: Centrale 204, pour votre appel premier répondeur, veuillez attendre les 12:35 à mon poste.
0: 204, c'est sûr.

0: There's not a lot of Nissan left. Sherbrooke. Concernant l'appel premier répondant, on demanderait les 10:35 dû à la présence d'un enfant sur les lieux.
1: 8:59, 10:35.

0: 239.
1: Ça prend le 239 pour confirmer est-ce que c'est bien parce que l'enfant demeure seul une fois la patiente s'inquiète.
0: 239, centrale, je m'informe à l'instant.
1: 9h, 239.

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Je suis en centrale concernant la demande, c'est parce que le patient ne peut répondre si quelqu'un peut s'occuper de l'enfant lors du transport.

0: 26 en face.
1: Centrale, tu sors 226.
0: 226 centrale pour le 4267, ici à l'exception du 226 pour des aliments surchauffés sans aucun dommage au bord de 10-22 et 10-5 libéraux au commandement 3.

0: Allô, 275, je vous répondais du 10 au 20, place de la Côte-Vertus, transversale boulevard Côte-Vertus, pour une alarme générale en opération du 10 au 20, place de la Côte-Vertus, 240 PVG pour un client résidentiel, 244, catégorie 4, dans la France.
1: Je
0: 9h28, 273.

0: 213, êtes-vous disponible pour répondre à un sauvetage en hauteur?
1: Centrale 213, affirmatif.

0: 电话是。
1: 那把那上次有那西上台子，上台子上山子不给放地，只是增加这里还在在跟那不还说山上啥，所以就那么起来了，是说的是 quatrième étage。Vous répondez sur commandement 4 et une approche silencieuse de 68.

0: 216, 230, 216 j'ai 6-7, 416 j'ai communication.
1: Navarre 32, 216, est-ce que vous activez votre
0: répéteur véhiculaire? 216 affirmatif.

0: frère 416, le 18-24 à Tataken, avec le chauffe 216 et 416, ou une personne qui menaçait de sauter et qui a été maîtrisée 10-22.
1: 36-416.

0: Hotline 6 Alpha.
1: Central 6 Alpha,
0: si vous pouvez mettre le 213 et le 613 indisponibles pour pratique GST, on va rester à l'écoute sur commandement 14.

depuis 116. 10-22 ont été donnés sur l'appel de sauvetage en hauteur. On demande d'être disponible pour une pratique GST, le 213 et le 613. Et on va rester à l'écoute sur commandement 14 si jamais on a besoin de nos services.

0: Centrale 221.
1: Centrale 221
0: pour le 5102 rue François 1er, le 221 et 17, bâtiment résidentiel, le 2 étage, rien d'apparent, le 221 PC, le 421 autocommunication, le 221 actif son RU.
1: 241, 221.

0: 256, knock out.
1: Dans 5 minutes, 276.

0: Phrase 1738.
1: Centrale
0: 1838. Depuis 1838, elle va être disponible sur le flèche de l'erreur secteur 38, Pékin.
1: Adresse, c'est 1838.

0: 63 500.
1: 253
0: Central, on est présentement 17 sur notre appel et non DFR.
1: Edgar 17, 253.

0: 276 centrale pour le 18 Aberdeen à l'exception du 276. Pour vérification d'une odeur extérieure seulement le 622.
1: 40 minutes,
0: 276. 276 va être 5 points verts, commandement 12.
1: 40 minutes, 276.

0: 5230, vous êtes cap.
1: 14-230, 14-730.

0: centrale 230, vous répondez 305-305 boulevard Saint-Joseph-Est. C'est pour de la fumée sortant d'une fenêtre au troisième étage. C'est visible du coin de la rue Henri-Julien. Prenez note qu'il s'agit d'une maison de chambre de 62 chambres, 40 un passant. Par l'intervention 30-119, catégorie 4, commandement 3.
1: On va faire 232-4.

0: entre le 414 a pris les l'arrière puis ferme pendant que le 416 est en opération.
1: 430,
0: est-ce que vous avez un code pour l'intervention?
1: Oui, oui.
0: 414 à un moment.
1: 026.

0: centrale 275, vous répondez véhicule RIP.
1: 275,
0: jusqu'à 16. J'arrive.
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0: C'est un train de route 59, en charge sentier, annule l'intervention en cours.
1: Je
0: suis là.

0: sur MRA Centrale pour un 1039, 1, 2, 3, 4, 5.
1: Réception 505, 1, 2, 3, 4, 5, réception.
0: Réception 505.
1: 1036,
2: Un homme d'une 60 années avec un malaise.

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0: 3, 4, 5.
1: Destruction 3 sur 5, ligne, volume très bas. 1, 2, 3, 4, 5, réception.
0: Réception 4 sur 5.

0: pour un 1039, 1, 2, 3, 4, 5.
1: Réception 505, 1, 2, 3, 4, 5, réception.
0: 505.
1: 10h38,

441, pour le 334 Renault Trans S. Ouvert ça. 17. 405 EIC, 405 aux communications, 225 va activer son RV.

0: centrale 241, vous répondez comme véhicule de décontamination.
1: Simren 1 centrale pour un 1039. 1, 2, 3, 4, 5.
0: Réception 5 sur 5. 1, 2, 3, 4, 5. Réception.
1: 5 sur 5.
0: 141 pour le

0: Team 1 central, 39, 1, 2, 3, 4, 5.
1: Réception 5, 1, 2, 3, 4, 5, réception.
0: 505.
1: 541 pour le REM.

0: J'aimerais un sans prendre pour un 10-39. 1, 2, 3, 4, 5.
1: Réception 5 sur 5. 1, 2, 3, 4, 5. Réception.
0: 5 sur 5.
1: 10h43 pour la même.

0: 525, vous êtes 45.
1: 553,
0: 565.
1: 55 central. 55 et 10, 5. 0-53, 535.

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0: 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Trois, quatre, cinq.
1: Réception, trois sur cinq, ligne C. Un, deux, trois, quatre, cinq, réception.

0: 1, 2, 3, 4, 5.
1: Réception, 505, 1, 2, 3, 4, 5, réception.
0: 505.
1: Dial 57 pour Lorraine.
0: 1, 2, 3, 5.
1: Centrale du 5, 2, 3, 5.
0: Centrale 273, sur la terrasse de répartition, c'est le 880 Côte d'Arthur, mais dans les notes, on a le 850 pour voir Côte d'Arthur. Vous pouvez visualiser l'information.
1: Centrale au
0: 273,
1: à l'affirmatif, l'adresse serait le 880-880 boulevard Côte d'Arthur, le boulevard, correction, l'immeuble N novembre. Le 850 était pour une boîte à crise, si ça peut être utile pour vous.

0: 273, c'est 4.
1: 0,57, 273.
0: Central, on est

0: déception, 4 sur 5. 1, 2, 3, 4, 5, déception.
1: 4 sur 5.
0: On va relever.
2: Le 34 en salle, avec la sonde du 234 pour un alarme déclenché par les travaux 252.
0: À 11h, 234.
2: Je pense qu'on pourrait noter le 2 pour 880 pour l'argent.

0: Simran 1-130 pour un 10-39. 1, 2, 3, 4, 5.
1: Réception 5 sur 5. 1, 2, 3, 4, 5, réception.
0: 5 sur 5.
1: 11h05 pour le REM.

0: 135, vous répondez 406, 406, rue d'amour, dans un salle de Jean-Milo et rue Clément, pour une alarme générale, alarme zone 17 au rez-de-chaussée déclenché. 47, c'est juste pour un clair résidentiel, c'est une période de commandement.
1: Je m'entends pas le
0: On fait 235.

0: C'est Palo 233, donc on est 3912 Ontario Est. On a la tête première répondance, c'est Alpha.
1: Je suis en train de faire.

Je veux faire un travail pour une alarme, pour que je parle de travaux, je vais mieux.

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0: Discount Plaza 4 du Grand Cours.
1: Envers
0: du jet, station 33. Rem 1, central pour 1-19, 1, 2, 3, 4, 5.
1: Réception 55, 1, 2, 3, 4, 5, réception.
0: Réception 5.
1: Envers 19, c'est pour le reste.

0: 1421, 4071.
1: 1421, 4071. 1421, 4071.

0: 322-566, on a déjà la carte d'appel, le 205-216.
1: 33.69, 1, 2, 3, 4, 5.
2: Centrale Lorraine, la carte d'appel est...

0: Vous avez un son 33-19 1, 2, 3, 4, 5.
1: Réception 4-5, 1. Centrale 255-59.
2: Centrale 557-85.
1: 11h25-557.

0: Vous avez rempli de 5?
1: Central 258, vous répondez 52-52 à Return Cliff. Ça nous va faire le cours. Et rue Birdview pour un arrêt en opération. Déclenché au sous-sol le 1040 sécurité pour une résidence privée catégorie 1 commandement 4.
0: Nous avons 28-258.
1: Nous avons 28-258.

0: 205 South Ave.
1: South 5
0: descendre, 205. 205 South Ave, Milton Clark, veuillez viser 234, le patient a quitté les lieux de lui-même.

0: 感觉他是没对象好不好？
1: 33 pour le 21-72 de l'église à l'exception du 253 pour l'assistance à un citoyen 22.
0: 153 minutes 253.

0: Et ça fait à 253 les 205, ils verront quand même un 12.
1: 11h44,
0: 233. 11h44, 235, ils verront quand même un 3.
1: 11h44.

0: Centrale.
1: Centrale,
0: 238 Centrale. 238 Centrale, pour le 13-775-345. On est 17, 238 PC. Voici-moi le 3 étages, mes petits logements, il n'y a rien apparent. 438, votre communication, éjectez-moi, oui.
1: Bonjour, 5 en 238.

0: 2430 pour l'accident à 500 vers la lune, 2431. C'est vraiment un central pour un 19, 1, 2, 3, 4, 5.
1: On va 51.

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1: Saint-Central, pour l'extrait en face du 500 voyageurs, c'est un 10-22 d'extension 264 pour un extrait impliquant deux véhicules. Aucun bien sûr.
2: 352 pour le 264.

0: le boulet 11, 2e avenue Nord. 158 et 10, j'ai un bâtiment résidentiel de 1 étage détaché de tous les côtés. Il n'y a rien d'apparent. Le 258 est PC, accès sur la rue, le prochain 400 au 2004.
1: 11h54, 258 et 255.

0: à vos communications.
1: Envers 56-461.
2: Centrale 141-11 du nord de 17.
1: Envers 56 minutes pour le 141.

0: Avez-vous un délai pour le responsable pour le bâtiment?
1: Donc, à l'exemple, 38 est négatif, on avait l'OMHM en direction, ils nous ont pas été en mesure de nous fournir un délai.

0: 775 Charbourg-Est, à l'exception du 238 et 428, pour une sécheuse défectueuse 222.
1: 12h3, 438, avez-vous encore besoin du délai du concierge?

0: Telephone, get off there. Centrale, le 441 pour le 11, 2e avenue Nord, à l'exception du 258, 461 et 557 pour une vérification, le code 222.
1: 12h04 pour le 461.

0: un accident sur trois véhicules au kilomètre 1,2 en sud sur l'autoroute de 13 sud vers la 20 est.
1: Quatre mille cent trois de 4 de 13.
0: À 12h05, 2000 et 4103.

0: Question 2 sur 5. 1, 2, 3, 4, 5.
1: 5.

centrale 219. Centrale 219, vous répondez 3349-3349 et Ontario Est, transversale rue Darling et rue Davidson. Pour un balcon en feu à l'arrière de l'adresse, accès par la ruelle 1040 Cellulaire, catégorie 3, commandement 3.

0: 49 Ontario, derrière le parent, 219 PC, 99 au camp, R8.
1: 215 pour le 219.

0: 438-438.
1: Ensuite, à centrale, le 438 va devenir 10-5 et le 238 demeure sur l'intervention.
2: À 2h16, 438.

419. Le 33-49 Ontario, à l'exception du 219-2019, 419 et 448. Vous avez descendu sur un balcon déjà éteint à notre arrivée, sans dommage au bâtiment 10-22.

0: Centre Allo 205, vous répondez 1259 rue Berry pour un appel premier répondant sur PRSA.
1: 205-24.
0: 12h22-205.

0: Maxime Lemay 1 central, point 39. 1, 1, 3, 4.
1: Réception 2 sur 5. 1, 2, 3, 4, 5. Réception.
0: 4 sur 5.

0: Saint-Marin Central, point 59. 1, 2, 3, 4, 5.
1: Réception 2 sur 5. 1, 2, 3, 4, 5. Réception.
0: 3 sur 5.
1: 10h23.
0: Simrem Central 1 pour 1-6-39. 1, 2, 3, 4, 5.
1: Après le sur 5, 1, 2, 3, 4, 5, réception.
0: Quatre sur cinq.
1: 12h24.

0: Il me reste 130 pour un 10-39. 1, 2, 3.
1: Réception 1 sur 5. 1, 2, 3, 4, 5, réception.
0: Sur 5.
1: Central appel à 267.
0: 7%.
1: Central au 267 pour votre appel au 16-16 Place du Commerce, noté bâtiment 1075, présence de garage souterrain, bâtiment numéro 20451.
0: 6-7-4.
1: 12h27-267.

0: J'aimerais un spécial French Contest. 1, 2, 3, 5.
1: All right, so fine. 1, 2, 3, 4, 5.

0: 5239.
1: 5239.
0: 5239, j'ai bien encore le numéro 3.
1: 228-219.

0: sur 5.
1: Central pour un test. 1, 2, 3, 4, 5.
0: 5 sur 5.

0: 754, c'est ça?
1: Centrale au 734, c'est 51?
0: Centrale 234, possible de vérifier l'adresse avec l'urgence santé, il n'y a aucun patient à cette adresse.
1: Centrale 231, vous avez bien vérifié à côté de la Range Rover Blanche.
0: Deux cent trente et un, deux cent quatre, tu m'informes?
1: 233, 231.

0: 231, le patient a quitté les lieux de 231-5. Par 255 pour le 15-15, chemin du Mont Black Lake Shore, 255-17. Il s'agit d'un accident de la route, 255 PC. Le 613-25.
1: 12h35, 613.

0: Une règle 1 centrale pour un 69. 1, 2, 3, 4, 5.
1: Réception 5 sur 5. 1, 2, 3, 4, 5.
0: 5 sur 5.

0: Lenses.net, 1, 2, 4, 4, 5.
1: Réception 4, 5, 1, 2, 3, 4, 5.
0: 5 sur 5.
1: 12h36.

0: 2355 pour le 15-15 chemin qui passe Lac Lakeshore, exception du 255 pour un accident de la route impliquant un seul véhicule, 10-22.
1: 12h30, 17-7, 250.

0: deux cent trente-huit à Tassin.
1: Après
0: à l'aide 238 à 500, 208 28, 5 polymères, commandement 4.
1: 0 à 38 à 238.

0: 33 1, 2, 3, 4, 5.
1: C'est en 5 sur 5. 1, 2, 3, 4, 5.
0: 5 sur 5.
1: 12 à 40.

0: 4, 9, 1, 2, 3, 4, 5.
1: Réception 5 sur 5, 1, 2, 3, 4, 5.
0: 5 pour 5.

0: 20 de perte.
1: 22h40,
0: 2h55. On va aller à 465, 25 de l'heure, on va dans la 3.
1: 22h42, 465.

0: Dans le 240, vous répondez 53 82 rue Saillon. Il s'agit d'un appel le premier répondant combiné avec une affaire dangereuse. C'est pour une alerte de monoxyde avec difficulté à respirer. 8, c'est Charlie R. Mike. Le 248, c'est véhicule de protection. Vous répondez sur commandement 5.
1: 248,

0: En fait, 53 82 rue Taillon, 17, 240 EPC, 440 aux communications.
1: Centrale 240, est-ce que vous activez votre répéteur véhiculaire?
0: Affirmatif, le RV est activé.
1: 12h54, 240.

0: 115.
1: Le 15 à l'écoute.
0: Centrale au 215, urgence santé précise que le patient serait prêt d'état de pique-nique.
1: Le 15-4, on est 17, là, on trouve pas le patient pour l'instant.
0: Le 215?

0: Centrale 215.
1: Centrale 215, demandons 235 sur les lieux là, pour un piéton qui s'est fait taper par un auto.
0: Heures 215.

0: 3210, vous répondez 2190-1, l'avion de la rue Sainte-Catherine-Ouest, transversale rue Lambert-Claude, c'est rue Chevalier. Pour de la fumée à l'appartement 804, ainsi qu'une alarme générale déclenchée 1040 BPG pour une résidence privée catégorie 4, commandement 3, et 1055 pour le 210.
1: Contrôle 210, 2410.
0: Trésor 210.

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1: 13h01 pour le 241 et concernant l'appel. Nous avons reçu l'information du Jésus mentionnant des gens étant dans la salle de lavage qui tentent de mettre le feu, un intrus au bâtiment. Si vous êtes capable de valider l'intervention.
0: 241.
1: 13h02, 241. Nous avons tenté de rejoindre les 1040 et aucune réponse. Centrale 210, 210.
2: Centrale 210, 2190, Sainte-Catherine Ouest, 17, rien d'apparent, 210 PC, 210 actifs à RG, mais 410 aux communications.

0: 95 à Saint-Pierre. Avec cette somme du 241 pour une assistance au service de police de 1022.
1: 9h04, 241,
0: est-ce que les 235 sont 217? À ce moment-là, les 235 sont 217.

0: avec la chose 433, ça va être un 10-22 pour un morceau de tôle qui est tombé du toit. Et l'adresse du bâtiment, c'est le 58-12-5812.
1: Madame Cassette pour le 433.

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0: Radio 564, vous êtes prêt bien sur Radio Portatrice pour cette perf.
1: Radio 8, 564.

0: Affirmative.
1: Central de 410, disvent de l'acceptation du 210 et du 410 pour le système d'alarme déclenché par des aliments surchauffés à l'appartement 804.
2: Présent 10 minutes pour le 410.

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1: 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Transversale rue René-Mar, réseau Richemont, à la rente d'opération à la zone 1 et 5 impliquée, 1040, groupe central pour l'école compréhensive Pierrefonds High School, dans l'intervention 57-40, 1043, matière dangereuse, catégorie 4, commandement 4.
2: Le 57 est ici, 457 aux communications, arrivé à trouver.
3: Le 502, 12-4 pour la 2-3.
4: Pour la 2-3.

0: 564 10-1.
1: Centrale 564, répondez pour un appel bâtiment au 102 de l'avenue Crestview sur commandement 6. Dans 23 minutes.
2: Agence.

centrale correction. Centrale au 262 pour le pont des 102, 102 de l'avenue Crestview, transversale avenue Braybrook et l'avenue Delmar. Un début d'incendie dans le four qui semble contrôler le 1040 cellulaire catégorie 1 commandement 6 et au 564 1055

0: Well, there's something up here.
1: Commandant 2, centrale, aucune réception sur commandement 5 pour l'intervention, la demande 111 et 251.

0: 36-142, vous pouvez procéder sur commandant 5.
1: Centrale 251.
0: Centrale 251.
1: Centrale 251, j'essaie de rejoindre quelqu'un sur commandement 5.
0: Centrale au 251, vous pouvez procéder sur commandement 5.

0: resulta em alterações em linha da parada. É o VX.
1: Casamento, seus dois são essa cadeira.
2: En train dans les étages. Bâtiment résidentiel de deux étages, détaché de tous les côtés. Il n'y a rien apparent. 262 plans de PC, j'active mon RU. 13h27
1: minutes, 262.

0: Öyle. Düş abiyiz.
1: Central 251 pour le 13 000 bis Saint-Boulevard-Pierre-Fond à l'exception du 257-451 pour un système de lame défectueux 22.

0: 233, 233.
1: Pour deux sous.
0: Centrale au 233 pour votre intervention, 3500 boulevard des Trinitaires. Attendre les 10-35 avant de procéder. Vous répondez pour un 23 Charlie 8 Victor, une patiente agressive, 30 ans, consciente, respire. C'est opérateur.
1: 233, 10-4.
0: 13h30, 233.

0: standard 452. Pour le 21-111 rue Lakeshore, est-ce qu'il y avait des 234 en route?
1: Standard 451, 257, 75, Guillemets 11, commandement 4.
2: 13 ensemble, 4
0: Idéal 4 pour 24-16 et pour une explosion mineure avec véhicule léger, ça va être 22 à l'exception du 251, 252, 452.

0: Il sera probablement 542 pieds par la zone 17. DGH de 7 étages, il n'y a rien d'apparent. Le 429 EPC, 229 EPC, 429 au com est reculé.
1: Square Saint-Louis. Préciser que l'intervention est sur un banc du parc pour un overdose.
2: 213, 24.
1: 13h41 minutes, 216.

0: Le 26, vous répondez.
1: Après le 226, vous répondez 4545 à 545 rue Fontenac, transversal avenue du Mont-Royal-Est et rue Hogan. Vous allez en opération au troisième étage dans la salle à manger au Journal de Montréal. Le différence de cellulaire, mon intervention 26-10, catégorie 4, commandement.
0: Le
1: 26, c'est
0: 4-5.
1: 43-226.

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1: Sounds good,
2: bro.
3: Entre
2: 10 entre 2 et 105. 205 central, VFC 1834, la patiente dormait, quitte les yeux à l'instant, les lieux à l'instant, de 205 et 205.
3: Jusqu'à 13h44, minute 205.
1: Central, on voulait valider, là, malgré les notes, que les 35 étaient de faible.
4: Donc, il y avait, dans les travaux, c'est du
3: 35. Alors, 44, le 429, la personne qui effectue les tests a bien informé le central de la compagnie d'alarme ou le central SIM?

0: prend le 10-4, il semblerait que ça se trouvait d'être jusqu'à 16h, donc peut-être qu'il y a eu un malentendu.
1: 10-4, nous allons réessayer la situation temporaire jusqu'à 16h.

0: Centrale 203.
1: 203, c'est ça?
0: Centrale 203, l'intervention se trouve dans la ruelle, entre la BMO et le YMCA.
1: Centrale 203.
0: 13h47 pour le 203.

0: Sounds like.
1: Donc,
0: phase 255. En phase 255, on va être 227, l'ordinateur véhiculaire fonctionne pas.
1: 13h52, 255.
2: À l'exception du 208 et de 8 pour une alarme déclenchée par des travaux de soudure de zone 2.
3: Le 5, on est libéré par le 10 par 5, 20 sur 16.
0: Central 251.

0: 158 Centrale, sur le 50-60, 5060 Boulevard des Sources. 158 études d'études, il s'agit d'un bâtiment institutionnel de deux étages de grande superficie. 258 DPC, accessoire Henri, le 461 comme 4.
1: 256, 256.

0: 249 10 4 10 théâtre rien apparent, 249 PC, accès sur RV, 449 au camp.
1: 264-10-3. 14h02-164-10-3. 14h02-200-63. Direction 264.

0: Taufpreis.
1: Heißt das halt?
0: Hallo, 213, vous répondez 555, je suis Juliette pour une alarme sur commandant 4.
1: 213, 214.
0: 14h4, 213, 255.

0: Alpha 4545,
1: Alpha 4545, 93 avec le 125 à 149 pour la lampe déclenchée par des travaux de sablage au troisième étage du

0: Off air.
1: Ok, c'est 514-61, pour le 50-60 au bord des sources, à l'exception du 258 et 461, pour le système d'alarme déclenché par des travaux, le code est plus 22.
2: 14-461.

0: 255, le 255 va être le 5.
1: 155.
0: Who's going to do it?

0: Allô, 205.
1: 205, blesseur.
0: Centrale 205, les 1034, correction, les 1035 annulent l'intervention. Vous allez pouvoir vous mettre 105 à votre convenance.
1: 205, 104.
0: 14 à 14, 205.

0: Exception 2 3 4 5 1 ascension, défectueux.
1: 14 à 18.

0: Centrale 2019.
1: Centrale
0: 2019, 1099, aucune manœuvre, incapacité d'ouvrir les voies respiratoires.
1: 14h30, 2019.

0: This is Francis Sir.
1: Central, le 267, vous répondez 220, 220, chemin du Golf. Transversal, Île des Sœurs, pour la fumée provenant du bâtiment. Différence cellulaire, prenez note de bâtiment 1075, le 210, 220, le PC doit considérer la présence de garage souterrain sur tous les voies d'accès. Pour ne pas surcharger avec les véhicules, bâtiment numéro 20467. Il y a aussi un code de droit à clé à votre écran. 44, sans intervention 67, 46, 44, pour mon enfant.
0: Rien apparent, de 17 et PC. Active sans RV.
1: Ça va faire 33, 260.

Sauveur 467, 220, chemin du Golfe, pouvez-vous communiquer avec le 1040 pour qu'il se présente à l'entrée, rencontrer les pompiers?

0: 4 sur 37, 220 chemin de l'Ouest, direction 4-7-7-2-6-7, un peu extérieur de Pailly. Déjà été à notre trajet, 10-22.
1: 4 sur 38, 4 sur 37.

0: 251-251-2251.
1: Central au 251, vous répondez au 1 de l'avenue Pearson, dans le salle de l'avenue du Pacifique. On est pour une alarme en opération au panneau. Puis on provient l'alarme provinciale pour l'école Petit Saint-Georges, de priorité 85.
0: 251-10-4, on est 10, 4, 5, 15, rien n'est pas. 251-PC, les RV 27, c'est le prochain.

0: Chacal 109 pour être action du Lemur Lyon et 2, 7 209 PC.
1: 14h41 209.
2: Chacal 200 sans les
1: Chacal
2: 200 237. Chacal 237. Remettons le bâtiment, M. Daniel Darou, au 514-577-1084. M. Daniel Darou,
1: 514-577-1084.
0: Central 249. F2-5.
1: Central au 249, l'intervention est prise au 3 du côté d'urgence santé. Vous allez pouvoir libérer à votre convenance.
0: 249,
1: 249.

0: il va y avoir un changement d'adresse pour le 8014 12e avenue. 8014 12e avenue.
1: 542 209.

0: Quelqu'un 52 à la centrale.
1: Centrale 252.
0: Ça va être négatif pour le responsable sur les lieux, il y a déjà des gens sur les lieux.

0: peut-être un 52 à 113. Avenue Pearson, avec un 622 à l'exception du 251 pour vérification.
1: 14h49 pour le 452. On vient de raccrocher avec la compagnie de direction. Ils disent avoir reçu un rétablissement.

0: Papa 0050 there. Where is this going to be? I'm going to
1: Papa 0050 there.

0: Rue Charles-Fontaine, Centrale.
1: Centrale 10-1 pour le 275. 10-3, 275.
0: L'intervention. Avez-vous un suivi?
1: Centrale 275, 10-3.
0: Okay.
1: 1475, 10-4, 10-5. 1456 pour le 275.

0: 房间上班。
1: 唱开始三个上厨房间。
0: Nous sommes en 15 centrale pour le 56 avenue M2 à l'exception du 215 pour une alarme déclenchée par la fumée de cuisson légère. Le 22 et le 5, on démarre le commandement 3.
2: Centrale au 205, vous répondez 240, c'est Notre-Dame-Ouest pour une alarme sur le commandement 4.
3: 205,
2: 15h04, 205.

0: 213, on est 17.
1: 10-4-213, il faut traverser la voie ferrée pour l'accès, ce serait sous le viaduc.
0: 213-14.
1: 15h10, 213.

0: Rentrale 2019.
1: Centrale
0: 2019, descend. Centrale 2019, veuillez informer les 1034 que le patient est à l'intérieur de la pharmacie.
1: Réserve 12 pour le 2019.

0: 5.
1: Débarqué 535.
0: Central 235.
1: Central 235.

0: familiale de un étage séparé. Ça vient d'avoir 255 PC.
1: Tiens, il va en pour la 255.

0: Centrale 2019, est-ce que vous avez un délai pour les 234?
1: Centrale 2019, nous avons tenté de vous communiquer que pour du côté des 234, c'est annulé. Vous allez pouvoir libérer à votre convenance.
0: 2019-10-4.
1: 15h19-2019.

0: Numéro 1, commandement 5.
1: 15h20 pour le 255.
0: Centrale 2019, selon l'état du patient ici, qui a reçu 3 naloxones et qui a vomi, on aurait toujours besoin d'un 1034.
2: Affirmatif, nous appelons la région immédiatement.
0: 2 minutes 9 4.
2: 15h20 minutes.

0: 2019-10-1.
1: Central 2019, 10-34, 10-16, rapidement, sur les lieux à l'intérieur de la pharmacie.
0: 2019-10-4, vous pouvez leur dire qu'il est maintenant à l'arrière de la pharmacie.
1: 15h23, 2019.

0: 243 Central, pour le 69-69 Sherbrooke-Est, 10-17, bâtiment résidentiel de plusieurs étages. Il y a rien à parler, 240 PC.
1: 15h29-240,
0: activez-vous votre arrivée. Affirmatif, le RV est activé et le 428 sera aux communications.
1: 15h29-240.

0: 是上赛都上他。
1: Non, pas
0: réseau central, à éviter l'US, que le patient serait plus proche à l'intersection de Saint-Laurent et Rachel, de venir par, au coin de Saint-Laurent-Rachel.
1: Non, pas 216.

centrale, demandons une deuxième autopompe, une autopompe supplémentaire se présentant sur le viaduc du chemin de la Côte-Saint-Antoine au-dessus de l'autoroute 15 pour intervention.

0: vos communications à réactiver.
1: Serveur 43-255.
2: Centrale 213.
1: Centrale 213.
2: Centrale 213, si vous pouvez dépêcher sur place la sécurité de l'OMH, avez-vous besoin du numéro de téléphone?
1: Négatif 213, nous avons déjà avisé l'OMHM. Pour quelle raison désirez-vous les dépêcher?

0: Centrale 205.
1: Centrale 205 pour le 205.
0: 205 Centrale, 315 Sainte-Catherine, le patient a quitté les lieux, le 205 et 205.
1: 9h44 pour le 205.

0: 在都上山。
1: Central 216, l'appel est parti, on a appelé le délai de 34 minutes.
0: 216, 24.
1: Départ 45, 216.

0: demandant à un responsable sur les lieux, sécurité publique pour la ville de Pointe-Claire.
1: Et ça, 46, 455.

0: Centre, avez-vous un délai positif en carte?
1: Ça fera 275 à la répartition, 20 minutes.
0: 275 au carte.

0: Central.
1: Central de Sac, Jeff Fonseca,
0: pour le 85 Belmont, à l'exception de 255 pour vérification, puis le 255 va rester sur les deux pour la sécurité publique.
1: Donc, à le 255, c'est vérification extérieure seulement ou avez-vous une des autres raisons de l'arme?

Le distingueur c'est pour vérification, aucun alarme au panneau, puis le 255 va rester celui-là pour la sécurité publique.

0: Sandra 210.
1: Sandra 210,
0: cette personne m'a envoyé la carte d'appel mauvaise touche. J'ai perdu l'intervention.
1: L'adresse d'intervention était sur Maisonneuve.
0: Centrale 210, positif le 4000 maisons. Mauvaise touche.
1: 10-4-210, nous vous rajoutons à l'appel les 10-17. Êtes-vous 10-27?
0: Centrale 210, négatif pour les 10-27.
1: 15h54, 210,
0: et ce sera au 17e étage.
1: 15h54, 210. 247, centrale pour le 247.
0: 15h54 pour le 247.
1: 15h55 pour le 647.
0: 15h55 pour le
1: 447.

0: 114-113.
1: 514-513-5.
0: C'est 57 pour le 514.

0: 19, répondez pour l'appel premier répondant au 3590 rue La Fontaine sur VR Alpha.
1: Mais 19-4.
0: 16h01, 2019.

0: Centrale Odessa 73, la SQ demande si vous avez de l'information sur le conducteur.
1: Le 105 central, la vérification, le négatif, on n'a aucun info sur le constructeur.
0: 16h10-276, avez-vous un visuel sur le
1: 205 central, les propriétaires du véhicule auraient quitté les lieux.
0: 16h10-216, on va informer FQ.
1: 276 central, là, c'est le 276.
0: 16h10-276.

0: 215-200.
1: Centrale 215, vous répondez 6280 6280, boulevard Pécari, dans la place Newman et avenue Van Horn. Pour assumer dans la chambre, le différent cellulaire, prenez note de présence d'un planté pour VGH 4-30. Code d'accès pour la salle mécanique des ascenseurs est à votre écran. Prenez note que le 278 a été rajouté en support au 404 qui est à 2. C'est une catégorie 4 commandement 3.
0: 204.
1: 12, 204. De centrale 404, 278, 1224.
0: 204, 274. 270, 274.
1: 16h13, 404, 272.

0: Ça s'arrête, 204 au com.
1: 16h13, 204.

0: sur le 930, est-ce qu'il y a eu un changement? Non.
1: Affirmatif 222, 10-3.
0: 122, 10-4.
1: 7h14, 222.
2: Okay. 246, centrale.
1: Centrale 246.
2: Sélection 446. Le 446 va être disponible sur Radio Portatif.
1: 714, 446.

0: La personne a un test, donc, non urgent pour vérification de l'alarme qui n'a pas été déclenchée par la suite.
1: C'est Allô, 274, vous répondez 3600, 3600, avenue Linton, transversal, avenue Dessel et Côte-des-Neiges, pour un appartement rempli de fumée, 1040 cellulaire, catégorie 3, commandement 4.

0: Chắc là theo
1: c'est
2: Allô 242, vous êtes dépêché 11 000.

0: 542
1: Centrale 442, vous êtes dépêché 11 990, 119-90, rue de Tracy, transversale rue de Salaberry et rue de Lamotte, pour une arme en opération ainsi que de la fumée à l'appartement 307-307, carence cellulaire, plan d'intervention 42-20-hôtel, catégorie 3, commandement 5.
0: Heure 21-442. 250, 250 et 205, numéro 3.
1: 21-204.

0: Entre Alain 442.
1: Entre 10-1, 442.
0: Entre 442, 17, 442 PC ou communication.

0: 133 Centrale pour le 3600 Avenue Linton, le 133-17.
1: 16h24, 133.

0: 1474, Centrale.
1: Centrale 1474.
0: Pour le 3600 Linton, l'exception du 200 et 1474, pour des aliments surchauffés à l'appartement 95, sans dommage au bâtiment 22.

0: Centrale 250. Centrale 250 pour l'intersection fin de pic 36e avenue à l'exception 250 pour un fil de communication au sol 622. Radio 5, numéro 49.
1: 16h29, 16h34.

0: 205 Centrale.
1: Centrale 205.
0: 205 Centrale, à la lecture des notes dans l'ordinateur véhiculaire, est-ce que les 235 sont en direction?

0: 205, négatif, on n'a pas reçu. C'est non-alerte, violent ou combatif. On n'a pas de détails pour le moment. La personne est couchée sur le ventre. C'est accidentel. On ne sait pas si la personne est violente.
1: 205-204.
0: 534-205, on va valider du côté des 235.

0: 322, avez-vous capté le dernier message?
1: Après 222, négatif.
0: Après 222, pour vérifier, vous bien l'exception 222 pour un fait de pays 1022.

0: Centrale 205.
1: 205, je sors.
0: Centrale 205, pouvez-vous confirmer si les 1035 sont requis?
1: 205, négatif. Le patient vient tout juste de quitter les lieux, ainsi que le 1034 et le 1035. Le 205 et 1035.
0: 16h39, 205.

0: Sir, how can I help this guy?
1: Sir, sorry, can I help this guy?
0: Sir, sorry, can
2: Également, on demanderait les 10-36 pour venir enlever la branche.
1: Centrale au 438, est-ce que vous restez en attente des 10-36?
2: Le simple négatif, la branche de 3-9.

0: 所以上赛道上单。Sur la 16 au central, créer un appel premier répondant à l'intersection de Rachel et de La Roche pour un homme de 70 ans ayant chuté en vélo. Lacération au visage et au nez, confusion, intox.
1: 9h50 pour le 216.

0: 2-5-5-5-5.
1: 235-5-5-5-5.
0: 235-5-5-5 pour le 30-86, avenue de Saint-Marc-Gaz. Vous êtes rien de parlant, votre mari est en ciel, le 3 étages. 2-5-5-5-5.

132-150 132-150 132-150 pour le 39-55 Bank Union, Alexis 32-150 pour un refus de végétation 12-22.

0: 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116 au 120, là, s'il y a un 10-34 qui est attribué à l'appel.
1: Central 216, nous sommes en ligne avec les 10-34 afin de donner les détails là, concernant la personne impliquée. Avez-vous plus de précision sur l'état du patient? Avez-vous plus de précision sur l'état du patient?
0: Je m'informe.

0: 405, numéro 4214.
1: 216 au central. Central, j'ai toujours un homme, 70 ans, qui est intoxiqué. Il a tombé à vélo, le visage au sol, saignement, ainsi que lacération au visage et possibilité d'incontinence.
2: 154-216.

0: En table 215, c'est ça.
1: En table 215, je peux vous confirmer qu'on est de 3, on n'a plus l'appel pour l'ordi.

0: rappelle encore maman.
1: Non,
0: non,
1: c'est 55-250.
2: Gare Notre-Dame et Georges Vanier.
3: Centrale 215, c'est une erreur de manipulation de votre côté. L'appel n'a pas été terminé. Est-ce que vous demeurez sur les lieux et on réactive l'appel?
2: Centrale 215, donc, on procède à l'appel?
3: Centrale 215, c'est un appel pour un 38 Delta 6. Nous allons réactiver l'appel. L'appel n'était pas terminé. Et ça doit être une mauvaise manipulation de votre côté.
2: 15-24.

0: Centrale 250, répondez 6409-6409 de la 12e avenue. On appelle premier répondant, déterminant, 28 Charlie 2 Lima. Centrale 250, 10-24.
1: 250, 10-4.
0: 16h58, 250, et changement pour 19 Charlie 2.
2: Oui.
0: 16h59, 264.
1: 250, 10-4, 10-3.
0: 16h59, 250.

0: call au 276 de dépêcher au 5508 de la ville de Monklin pour un appel premier répondant.
1: Sans cesse,

0: That sound help?
1: Affirmative, sir.
0: Le 29-30, le 25-90, maintenant à l'expression 229 pour un alarme déclenché par de la fumée de cigarette 622.

0: Stefan Falk, Central.
1: Stefan
0: Falk, 5,000 for Falk. Stefan Falk, Central, Central. Du är 5,000, du vill nå en exception. Du är 5,000, Falk. Pour un abattoir avec mes marécages de CNI, c'était déclenché par des chefs. Vraiment.

Centrale 267, vous répondez 268 268 rue Corot, transversale boulevard de l'Île des Sœurs et rue Wilson. Pour un feu dans la cuisine et une alarme en opération, prenez note de centrale à compléter l'attribution. Le 203 est votre véhicule de protection, le 220 est votre unité RIC. Le 40, c'est un cellulaire, c'est une catégorie 2, commandement 3.

0: Centrale 203, vous êtes l'unité de protection. Centrale 220.
1: Centrale 220,
0: F7A8-220. 7A8-222.

0: 1967 de 268 Coro, avec le son 277-467, des aliments sont chauffés. Ça demande au matin 12-22.
1: À 7h12, 1467.

0: 5700
1: pour voir Cavendish, transversal. Du chemin Gilde, du chemin Haywood, vous répondez pour un alarme en opération, le 1040, job pour son client, Residential Towers, 1044, notre de bâtiment, 1075, BGH, 19 étages, pas de pompe à feu, chute à déchets non effectués sur tous les étages, aucune rampe au balcon, section Delta, cabinet de classe 3 du 5e étage ou du 9e étage, et cabinet de classe 2 sur tous les étages inférieurs du 5e étage, également, présence de plan fuite, numéro 118 et le 138, aucune rampe de balcon façade du bâtiment dans la section Delta à tous les étages et un autre plan de plan fuite, numéro 118 et le 120. On est sur catégorie 4, commandement 5.
0: 278.
2: On va aller à 467-251-3.
1: À 714-267-467-437.

0: Le 262 est PC, le 462 est communication à RV taxi.
1: 56, 278, 54, 25, 720 du tout
0: Vancouver 10.

0: 0423 tot aveați? Aval,
1: 0423
0: tot aveați? 37? Veuillez confirmer l'adresse, il n'y a pas de 57-26.

0: Ah, pas grave, on... Le 360, c'est Kyo 17, bâtiment commercial de deux étages, géré apparent, 211 PC, RV activé, 771 de communication.
1: 718, 271.

0: 7-11 Centrale pour le 60-60-SPIO. Pouvez-vous vous informer au niveau du 10-28 à savoir quelle alarme il y aurait au bâtiment parce que nous, on se met sur place et il n'y a aucune alarme présentement.
1: Centrale, le 7-11, ça serait l'alarme zone 993-JTR.
0: 7-11 Centrale, pouvez-vous vous informer au niveau du 10-28 à savoir si l'alarme est toujours présente?
1: Affirmatif, 7-11 Centrale.

0: 7171, c'est ça?
1: Ouais. Centrale 7171, la compagnie d'alarme ne mentionne aucun rétablissement.
0: 7171-4.
1: 34 avant un délai de 35 minutes.
2: 240-4.
1: 7h23.

0: On va la 467, le 300 à Elgar, 17, 467, PC.
1: Ça fait 25, 767.

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0: Ça va, le 1437.
1: Centrale
0: de 1437. Centrale de 1437, 3 gare, 1034, où un enfant de moins de 5 ans qui sera en état de choc dans l'ascenseur.

attention numéro central pour le 60-60, puis à l'exception du 271-771, pour un système vésiculaire déclenché sans raison apparente, vérification intérieure-extérieure, fait 10-22.

0: 467-300, égale, à l'exception du 267-477, personne captive dans un ascenseur de 22.
1: En France, 271 et 460.

0: cancellé le 1234 et nous demandons structure métropolitaine pour vérification des ascenseurs.
1: 732-437. Central Alpha 226.
2: 226 Central, avez-vous plus de précision sur la localisation du patient?

0: 429-732-40 au distinct Trigon, l'extension 229-429 pour un panneau défectueux 10-22.
1: 7h32 minutes pour le 229-429.

0: Alcalde de Foz, on sir.
1: Après
0: 467 10 23 avec le 7500.
1: Sur 12-4.
0: Pour bien, c'est 92-467.

271 sur le 60-60, CPO, le 271 et 771 vont être 5 et verront comment dans ce

0: 255.
1: Centrale au 254, vous répondez au 359. 359, boulevard Brunswick. Nous allons en opération à la zone 22, 1040 BPG pour une résidence privée. 1044, catégorie 4, couronnement 4.
0: Tête de 4.
1: 442, 254.

0: sur sa 446.
1: Pour le 7112 avenue de Moncton, 446, j'ai dit, on estime le PC. Bâtiment de deux étages, rien apparaît.

254 Tempête, de 359 Brunswick, 17, un bâtiment multilogement de 9 étages, il n'y a rien apparent, évacuation en cours, le 254 TPC a été activé.

0: 2432 San Fran.
1: San Fran 2432.
0: 2432 San Fran, 2320, à l'exception du 2432 pour un feu de végétation déjà été à notre arrivée.
2: Détecteur déclenché par de la fumée de cuisson, 222.
3: 58, répondez pour un appel bâtiment au 19 de la rue Andras, sur le commandement 7. Cinquante-deux,

0: Le 26 décembre.
1: Centrale 226, ça va y attendre les 10:35 avant de procéder.
0: Le 26, le 7.
1: 7h51, 226.
0: Attends, c'est 10:30 et le 229 va être 5.
1: Centrale 229, le 429, c'est mis 2-5, nous allons le rajouter à l'intervention.
0: Le 229, 2-4.

0: 261.
1: Centrale au 261, vous répondez 1919 de la rue Andras, transverse à la rue White Oak, la rue Spring Garden pour le fumée dans le bâtiment, 1040 cellulaire, catégorie 2, commandement 7.
0: 261, 4.
1: 7h52 minutes, 261.

0: 455, ma femme.
1: Pour faire des ça pour le 455.
0: Pour le 359 Brunswick, à l'exception de 254 et 255, pour un poste manuel tiré malicieusement à 10-22.
1: 7h53 minutes, 455.

0: 2
1: PC.
0: 161 261 et 17 à JKPC, active son répéteur, unité 461G, comité de communication, sèche un bâtiment multirésidentiel de 2 étages, il n'y a rien d'apparent. Le bâtiment est attaché au secteur 3 et 4 par des bâtiments similaires.
1: Centrale
0: 10-1-267. Centrale 10-1-267, nous n'avons pas besoin d'un 10-34.

0: 267. Vous devez donner un 10-22 pour voir l'intervention.
1: 10-27, ça va être un 10-22, l'exception du 267 pour aider un citoyen petite chute à vélo.
0: C'est 7h56.

0: 431, tout à 113. Le 438 est 10-5 dans son territoire.
1: 757, 437.

0: Central 219, le 1040, tu proviens d'un citoyen via Urgence Santé là, qui mentionnait qu'il y avait un couple en overdose à l'intersection, mais pas beaucoup de détails.
1: 219-10-4. Bien. Pour le 19 rue Andreas, à l'exception du 261 et 461, pour un réservoir d'eau chaude défectueux, le côté 10-22.
0: C'est en 58 pour le 461.

0: 254-113, destin Guidon, commandement 4.
1: 259-254. 427 d'armes déclenchées par un poste manuel tiré accidentellement à 22.
2: 59-427.

0: Charles Radcliffe Longworth. Charles Radcliffe Longworth pour le 84-40 à Léo Bricot, à l'exception du 209 et du 409 pour des aliments surchauffés à l'appartement 6, 22.
1: 18 par 409. Merci.

Adelante, son las dos. Enfin, je vais faire un test de 3 ans et 2,35 pour la perdre.

0: Centrale 237 négatif, sont en direction, mais vous n'avez pas besoin de les attendre avant de procéder.
1: 237 de Chartres.
0: 8 par 7, 237, centrale 257.

0: 205 Centrale, 205 et 205, le patient a quitté les lieux.
1: Centrale 205, vous étiez sur quelle intervention?
0: Le 205 Centrale, on était le 3550 Sainte-Famille.
1: Centrale 257.

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0: entendu ça juste dire 4, et j'imagine ne pas rester au point d'intersection pour nous montrer c'était où.
1: Central
0: 210,
1: on lui a donné, mais
0: malheureusement
1: négatif.
2: Central 210, 10-210.
1: Central 209-205,
2: pour accompagnement 14.

0: 203 10 4. 213 va.
1: 213.
2: 228 centrale. Centrale 226.
1: 228 centrale, il faut un délai 234.
2: Centrale 226, délai de 18
1: minutes.
2: 226, 24.
1: 18h11, 226.

0: ça me faisait ça quand ça grimpait.
1: Le 55 en face, le 2665 Boulevard Longevière, exception du 445, résolution de conflit entre des citoyens, 2022.

0: à 213 rue Joliette, Hochelaga, 10-17-213 PC.
1: 16-216, 213 direction.

0: Rádio San Raizo.
1: Chantal
0: 213, avez-vous plus d'informations pour l'appel ou le 1040?
1: Chantal 213, le 1040 est un cellulaire et c'est pour une personne qui brûle des déchets dans un contenant dans la ruelle, entre Chambly et Joliette.
0: 213, 14.
1: 18 pour le 213.

0: Du sa 54, central.
1: Central, du sa 54.
0: Du sa 54, central. Mentionné au 1034 de passer par la rue Harwood Gate.

0: Chantal, je veux un rêve pour les attentions Joliette, Hochelaga, 26, 19, puis on va y aller 10 fers en hiver, on va en mettre en 12.
1: Central 213, étant donné que nous avons un 10-40, au fait 10-19, les acceptés, c'est un 10-22 pour tous.

Saint-Grégoire et de la Nodière pour plusieurs appels mentionnant bâtisse en feu sur un terrain désaffecté. Nous avons donc complété l'attribution 1040 cellulaire, catégorie 3, commandement 4.

0: All right, here's the scan.
1: Sur Papineau, je descends vers le sud et j'ai vu de la fumée.

0: 29, on a plusieurs appels, comme quoi que ça serait sur Belle-Anaudière. On a comme plusieurs adresses, on a le 5595 d'Anaudière, on a aussi de l'Anaudière et des carrières comme intersection. Je vous reviens avec plus de détails.
1: Le 29, c'est ça.
0: Je vois, 4229, c'est pour ça que c'est confirmé qualité quand le PC active son arrivé également.
1: Ça va être le 229 qui va activer son RV et c'est le 430 au COCOM.
0: Je crois 41-229, veuillez prendre note que le 247 agit comme véhicule RIC.

0: J'entends 535, le 17 pour la rue Saint-Grégoire.
1: 51-135,
0: j'entends l'appel
1: de 247-247. 247-247. 247-247, vous agissez comme équipe politique.

0: opérer, champ mort et l'intérieur.
1: Par 43-430, également le 247 agit comme équipe PIC et est-ce possible d'avoir une confirmation de la nouvelle adresse lorsque possible?
0: 430, Pascal.
1: Par 43-430.

0: centrale à toutes les unités qui répondaient à l'intersection de la rue Saint-Grégoire et l'intersection de Lanaudière. J'envoie les notes changement d'adresse pour le 55-95-5595, la rue Lanaudière, sur commandement 4.
1: Centrale, on est 17. Ferme-moi, pardon.

0: Okay.
1: 416,
2: vous devez faire la demande sur commandement 4. C'est à 49. 210, répondez à l'intersection Milton et Sainte-Famille pour un appel premier répondant.
0: 210, 210, 210.
2: 10 à 40, 210.

0: C'est 116 de toi.
1: Enfin, 416, suite à votre demande de mécano, est-ce que vous pouvez quand même procéder ou vous devez être remplacé?
0: On peut intervenir. On va mettre stand-by le mécano, on va rappeler à partir de la cadence.
1: 250, 416.

0: 2513. Central pour le 137 pour le Maison-Levette. Le patient a quitté les lieux. Le 205 va être 105.
1: J'étais en 52, 205.

0: 276-116 pour le 45 avenue Thornhill, 7 le 276 des TC. Rien d'apparent.
1: Avenue 257 le 276.

0: Centrale 226, ça répondait 3819 avenue Calixa-Lavallée pour un premier répondant.
1: 226, 24.
0: Saint-Martin, 226.

0: centrale 226.
1: 226, 200.
0: Centrale 226, répondez 38-19, Calicoutis-à-la-Vallée, pour un premier répondant.
1: 226, 227.
0: Navarre 7, 226.

you're going to get that out? Je suis en quête centrale pour le 4455 qui est en 9-17. Avez-vous plus d'informations? On ne voit pas le 40.

0: Yes, Tom Cobb.
1: Ça va, 234?
0: 234 centrale, à l'exception du 234 pour vérification du 22.
1: 9h12, 234, avez-vous trouvé le 1040? On est toujours en ligne tenter de recontacter.
0: 234, affirmatif, il y a quelqu'un au loin, en application avec le
1: 9h12, 234.

0: 上天最上图。
1: Central 233
0: 3 Central 433, 435 dans le territoire médié.
1: Ça va, 14 pour le 4063.
0: Central 233, on est d'une petite commune et de Calgary. Est-ce que vous avez plus de détails pour où se trouverait le patient plus précisément?
1: En 303, ça mentionne un accident auto-piéton à l'intersection. On peut rappeler Urgence Santé pour avoir plus de détails.
0: En 3 affirmatifs, il n'y a aucun accident au coin, à ce coin de rue-là, il n'y a personne.
1: 203.

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0: Central 24 minutes 240 pour un assistance aux citoyens 10-22.
1: 9h24 minutes 240.

0: 3555.
1: Centrale 278, je vais déchirer 5771, 5771, croissant Hilaire Ramon, dans un salle avenue sur Walter Scott. Pour une alarme de CO en opération ainsi que deux personnes sur place, mal à la tête et vomissement, les différentes cellulaires, c'est une catégorie 1 commandement 3.
0: 270, 24.
1: Ça va avoir 28, 270.

0: Rien d'apparent, 272 de TIC, 446 de communication, le RV
1: taxi. 19h31, 278.

0: Centre 225, répondez au 1290-1290, avenue T20 Ouest, entre l'avenue Cédar et la rue Redback Crescent, pour un alarme en opération. 1040 à la compagnie Setcom pour les résidences 1290. Prenez note qu'il s'agit d'une maison de chambre pour étudiants de 32 chambres, catégorie 4, sur commandement 4.
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0: Voyons, Vilaine Ramon, je dis ça.
1: 19h34, 253.
2: On va l'attendre sur les lieux. Il devrait être là dans une quinzaine de minutes.
3: 19h35, 2h52.

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1: Centre 89, répondez 4244-2440, rue Augustin-Frigon, centre salle de la 2e avenue et la ville du Montréal-Est. Coup d'alarme des Antilles générales en opération à la zone 2. Différence de PPG pour son signal de C-Pengus, porte de boîte actée par votre écran, catégorie 3, commandement 5.
0: Centre 89, 24.
1: 939-829.

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1: Je suis en train de faire pour le 4240 Justin Frigon. Du 226 TC, il n'y a rien apparent. 429 au com, RVSV. 942
0: 226. 225 central, 25 commandement 4. 942
1: 225.

0: Merci, et en plus, un stationnement intérieur et un stationnement extérieur. C'est possible d'avoir plus de précisions sur l'endroit.
1: Encore le 203 sur la

0: Yes, ma'am. 29 pour 113, 10-5, on est vers le commandement 5.
1: 9h47, 129.
0: Pour le responsable, puis pour le 2700 avenue Kent, à l'exception du 227 et 427, pour une personne prise dans un ascenseur 22.

0: Quelques secondes, 10-5, tu verras comment on manque à 11.
1: 147,
2: 150. Alors, on est 10-17, 214 du Brésil.

51 61 c'est l'araignée, avec option du 247 pour des vérifications 10-22. Également, la compagnie de communication, pour faire des fils de communication, qui aurait eu des flamèches en arrière de l'adresse.